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Bonjour à tous, nouvelle émission Jazz Feeling sur RFL 101, consacrée à nouveau aux nouveautés. Il nous faudrait quasiment une émission journalière pour faire le tour de tout ce qui est paru, de tout ce qui a pu sortir depuis la rentrée, on va dire depuis septembre, compte tenu des retards provoqués par le confinement ou les confinements successifs. Et on parle beaucoup de biodiversité en ce moment avec la COP de Montréal. On peut juste préciser que les engagements qui avaient été pris à la précédente à Nagoya il y a 10 ans n'ont absolument pas été tenus, mais ça fera sans doute l'objet d'une autre émission sur RFL 101. Alors, biodiversité dans le jazz, là je vais vous présenter quelques nouveautés extrêmement diverses et qui vont permettre alors de retrouver des groupes, des formations, des musiciens qu'on a déjà eu l'occasion de vous présenter sur RFL 101, et peut-être de faire des découvertes. Et je pense notamment à ce premier disque que j'ai le plaisir de vous présenter. Il s'agit d'un disque de Dimitri Baïevski, qui est un musicien russe qui est né à Saint-Pétersbourg. Pour la petite histoire, son grand-père, Moïse Beregovski, était un ethnomusicologue juif qui a passé sa vie à collecter les chansons yiddish d'Europe de l'Est. Alors, le yiddish était la langue de la très grande majorité des juifs d'Europe de l'Est, langue d'ailleurs qui a été complètement détruite par la Shoah et qui n'a d'ailleurs pas été remise à l'honneur en Israël puisque la langue officielle étant l'hébreu. Alors Dimitri Baïevski commence par le piano, il se rapproche du saxophone, notamment au collège de musique Moussorgski. Moussorgski, pour la petite histoire, si vous ne connaissez pas ce grand musicien classique russe, plongez-vous dans ses œuvres, je pense notamment au tableau d'une exposition. Il fait beaucoup de tournées dans toute la Russie et il rejoint la New School Université de New York à l'âge de 19 ans. Il fait un premier disque en 2005 avec une rythmique, une rythmique pour lui, absolument époustouflante. Cedar Walton au piano et Jimmy Cobb pour le compléter. Il va s'établir à Paris et le disque qu'il sort actuellement, Kid Stein, c'est son 10e disque. Il est accompagné de Clovis Nicolas à la contrebasse, Jason Brown à la batterie et, on va dire en guest star, Stéphane Belmondo, donc à la trompette et au bugle. 8 compos personnels de Dimitri Baïevski et puis un très beau Soy Khalifa de Dexter Gordon aussi, qui montre d'ailleurs la palette assez large de ce saxophoniste. C'est peut-être la révélation du sax alto aujourd'hui, faudra voir par la suite. Il n'est évidemment pas le seul à briller avec cet instrument. Je vous propose un morceau de ce disque, Kids Time, Imintagante, Dimitri Baïevski, donc au sax alto.

Voilà, nous quittons les terres froides d'Europe de l'Est pour l'Afrique avec un pianiste que alors je vous invite à découvrir si vous ne le connaissez pas. C'est Cheikh Tidiane Seck. C'est un pianiste du Mali, de Ségou notamment. Et il sort un disque en solo magnifique qui s'appelle Kelena Folie. Kelena Folie, ça veut dire en Bambara, dans la langue Bambara, ça veut dire s'exprimer seul en musique. Voilà, ce serait un petit peu l'équivalent de solo pour nous. Donc c'est son quatrième album. Il mélange allègrement à la fois la musique mandingue, le blues et le jazz. Et les musiciens de jazz avec lesquels il a pu collaborer pendant pas mal d'années montrent d'ailleurs cet éclectisme. Hein, Randy Weston, par exemple, très très grand pianiste. Un jour, on fera vraiment une émission que sur lui parce que c'est vraiment quelqu'un qui a apporté énormément à la mixité musique africaine et jazz. Wayne Shorter, qui est de toutes les aventures entre le jazz et l'Afrique. Didi Bridgewater également, Hank Jones et Ornette Coleman. Donc voilà un compagnonnage assez prestigieux. Le disque de Cheikh Tidiane Seck, donc ce Kelena Folie, nous permet aussi de côtoyer Armstrong, qui est une des grandes références de ce pianiste, Aimé Césaire, grand poète antillais bien sûr, Birago Diop, poète africain important, et le Djoliba. Le Djoliba, c'est le fleuve Niger, qui a aussi une part très très précieuse dans ce disque. Et d'ailleurs, le morceau que je vais vous proposer s'appelle Niger River. Pas mal de références aussi à l'histoire personnelle de Cheikh Tidiane Seck. Voilà, on l'écoute en solo sur ce Niger River, extrait de son album Kelena Folie, donc s'exprimer seul en musique, donc en langue Bambara.

On change complètement d'univers après notre pianiste malien, donc, avec un groupe qui a été formé à la fin des années 90 par des musiciens de Magma, donc le groupe de notamment Christian Vander, mais pas seulement. Alors les références sont assez clairement établies, hein, le batteur Tony Williams entre autres, mais pas seulement, King Crimson par exemple, et Soft Machine, donc qui ne sont pas très loin de cet univers. Le groupe s'appelle One Shot, et le disque que je vais vous présenter, consacré à la mémoire d'un guitariste, James McGraw, donc, qui a joué avec ses musiciens. Donc One Shot, c'est à peu près environ 4 albums entre 1999 et 2008, un live in Tokyo en 2011. L'ensemble de leurs disques ont été réunis en coffret intégral en 2015, et a priori toujours disponible. Et puis une période, on va dire, moins active jusqu'à la mort donc, du guitariste James McGraw en 2021. Et puis un concert hommage donné au Triton le 9 octobre de cette année 2021. Donc ce One Shot, c'est un album live donc, avec la basse de Philippe Bussonnet. Philippe Bussonnet, c'est 25 ans aux côtés de Christian Vander et de Magma. Les claviers d'Emmanuel Borghi, qui, parenthèse, vient de sortir un album sous son nom. On aura l'occasion de le présenter par la suite sur Jazz Feeling. Et Bruno Ruder, au clavier aussi. La batterie, c'est Daniel Jandeur. Et pour ce morceau seulement, la guitare de Jim Grandcamp. Vous allez retrouver un mélange de rock, de jazz rock. Donc le disque s'appelle A James, en la mémoire du guitariste que j'ai cité précédemment. Et le morceau s'appelle It Was Vader.

on continue notre petit tour de ces biodiversités dans le jazz avec Shijin, donc un groupe aussi qu'on a présenté sur Jazz Feeling il n'y a pas très très longtemps, qui vient de sortir un disque Playful. Donc, alors Shijin, c'est comment dire, pour être simple, ça relève un petit peu de la symbolique orientale. Ça représente les gardiens des quatre points cardinaux, donc nord, sud, est, ouest. À chaque point correspond un animal, une saison, une couleur, etc. Voilà, donc il y a toute une structure, on va dire, de pensée autour de ce terme de Shijin. Et donc, c'est finalement un beau titre pour un quartet, donc composé de Stéphane Galland à la batterie, Stéphane Guillaume au sax et à la flûte, et Laurent David à la basse. Et puis, un pianiste britannique qui vient d'arriver, Ivo Nim. Donc voilà, l'ambiance, c'est un peu les voyages, les couleurs, les légendes un petit peu revisitées. Et puis une inventivité assez particulière, assez jouissive. Le morceau que je vous propose s'appelle Toy Train, donc de ce disque récemment sorti, Playful, donc du groupe Shijin.

Alors, autre musicienne qu'on a eu l'occasion de présenter il y a très très longtemps, mais dans un contexte tout à fait particulier, puisqu'elle a commencé à l'âge de 13 ans avec la formation Les Petits Loups du Jazz, une super formation qui a à son actif 4 ou 5 disques, et où on a pu entendre beaucoup de standards de jazz interprétés à la fois par des musiciens, de jazz bien sûr, et puis par une belle chorale de gamins, donc Les Petits Loups précisément, mais une qualité absolue, et voilà, ça reste des classiques et la référence des chorales enfantines pour les standards du jazz. Donc, alors bon, elle baigne dans la musique très petite, hein, mais elle va, on va dire, diversifier ses talents, puisqu'elle elle va faire des études de philosophie, de musicologie à la Sorbonne notamment, et d'orchestration. Il s'agit de Leïla Olivesi. Le prénom vient de la Mauritanie, et puis Olivesi pour la Corse. Donc c'est une famille mixte dans laquelle Leïla a grandi. Donc, alors elle fait des études intéressantes auprès de Mulgrew Miller, donc un sacré pianiste aussi, Stéphane Belmondo, Manuel Rochement, voilà, elle collectionne les prix, les récompenses. Dans le cas des festivals, on l'a vu à Vienne, on l'a vu à Marcillac, on l'a vu pas très loin à Orléans, on l'a vu à Ankara aussi, et puis à Nouakchott en Mauritanie, donc un des deux pays de ces deux originels, donc pour Leïla Olivesi. Le disque Astral est le sixième sous son nom. Elle est donc au piano, elle est à la composition. Il y a Quentin Gomari à la trompette, Baptiste Herbin au sax alto, Adrien Sanchez sax ténor. Je vous cite tous les musiciens parce qu'ils participent vraiment de la qualité de ce disque. Jean-Charles Richard au sax baryton, Manu Coggia, guitariste qu'on ne présente plus sur Jazz Feeling, Yoni Zelnik à la contrebasse, Donald Contomanu qu'on a pu entendre récemment au Petit Faucheux avec Géraldine Laurent, fabuleux batteur, Chloé Caïton au chant, Géraldine Laurent. On la retrouve donc au sax alto sur ce très très beau disque de Leïla Olivesi. Le morceau que je vous propose s'appelle Missing CC.

On termine avec un musicien que je viens de découvrir. Richard Galliano dit de lui « un accordéoniste que j'ai repéré depuis quelque temps déjà, original et musical ». Il s'agit de Loïc da Silva, plus connu musicalement sous le nom de Cordeone. Donc, c'est un gamin qui joue de l'accordéon depuis l'âge de 8-9 ans. Il fait notamment dans les bals portugais, il tourne beaucoup. Il est au départ autodidacte et puis il va finalement passer par l'apprentissage musical, les écoles de musique, et notamment plusieurs instruments, à la fois la guitare, la batterie, les percus brésiliennes et la guitare fado, donc le fado, la musique emblématique du Portugal. Il sort un premier album en 2010, donc il s'appelle La Vida, pas mal de textes autobiographiques. Il a le soutien de Jazz à Tours, c'est pour ça que j'ai terminé avec lui. Il fait Terre du Son en 2011, Le Printemps de Bourges en 2012, pas mal de collaborations, des concerts. Et là, il nous propose un Lachi Raisa, Bon Voyage en langue Sinti. C'est du jazz manouche, extrêmement swing, parrainé par le cordéoniste Marcel Loeffler et accompagné par le guitariste Samson Schmidt et le violoniste, Kostel Nitescu. Donc chacun des titres qui compose ce disque fait intervenir le nom d'une ville du monde. Donc on a une sorte de voyage assez intéressant concernant les paysages, les continents. Donc on a l'Europe, l'Amérique, l'Afrique, l'Asie, etc. Et on y retrouve notamment la ville de Montlouis qui apparaît dans le sommaire de ces titres de ce Lachi Raisa. Moi je vous propose un autre morceau, Choro Pra Baia Sorrir, donc de Cordeone, Loïc da Silva, accordéoniste.

Voilà ce petit voyage dans la biodiversité du jazz en cette presque fin d'année. Donc, je vous rappelle que vous avez pu entendre le saxophoniste pétersbourgeois, donc Dimitri Baïevski, pour un bel album Kids Time. Le pianiste africain Cheikh Tidiane Seck pour un album en solo, magnifique, avec une très belle sonorité. Un groupe issu de Magma One Shot, donc en hommage à un de leurs compagnons guitaristes disparus, James. Le groupe Shijin, donc pour un bel album Playful. Leila Olivesi pour un album astral aussi remarqué par beaucoup de publications de jazz. Et puis Cordéon, donc pour un Laichi Raisa qui nous remet à l'oreille l'accordéon jazz et manouche. Voilà, donc quelques nouveautés encore une fois. Mais bien sûr, on a énormément de mal à les épuiser puisque beaucoup de disques sont sortis hein, depuis la rentrée, je le disais tout à l'heure. On en présentera d'autres, bien sûr, parce qu'il y a des petites perles quand même. Hein, et puis, il y a une richesse absolue dans le jazz actuellement, avec des horizons qui s'élargissent vraiment et qui nous permettent de découvrir ou redécouvrir des musiciens extrêmement talentueux. Donc, bonsoir à tous. Et puis, à une prochaine fois sur Jazz Feeling, en compagnie peut-être d'Éric Pétry, qui nous rendra une petite visite avant la fin de l'année.

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0: Allô?
1: Allô, allô, bonjour.
0: Bonjour.
1: Bonjour, attendez avant de vous annoncer, j'ai une voix sympathique au téléphone et je suis donc avec Abdelkader Naji
0: D'accord.
1: à la radio RFL 101 pour notre chronique RFL Ciné. Aujourd'hui, on a le grand plaisir d'avoir en ligne au téléphone Hugo David. Bonjour Hugo.
0: Bonjour RFL 101, ça va?
1: Ça va bien, surtout maintenant qu'on vous a, parce qu'on est tellement content, le film est tellement drôle. On va parler de I Love Pérou, que vous avez co-réalisé avec Raphaël Quenard.
0: Avec plaisir.
1: On est d'autant plus content, bien sûr, je crois qu'on vous l'a beaucoup dit depuis votre passage à l'avant-première au Cinéma Studio vendredi 11 juillet dernier. Vous êtes un Tourangeau d'origine, n'est-ce pas?
0: Précisément, Tourangeau dans sa définition la plus stricte, à savoir non pas Turon, qui est le gentilé des habitants de Tours, je le précise parce que beaucoup de Turons l'ignorent eux-mêmes, mais je suis Tourangeau, donc je viens de Touraine, exactement.
1: Vous venez de Touraine et
0: C'était le
1: lorsque.
0: petit point, voilà, petit point lexique.
1: C'est ça, et lorsque vous êtes venu à l'avant-première à Love Pérou, le film était sorti en fait précédemment. On a quand même organisé une avant-première, les cinémas studios. Le film est sorti le mercredi qui précédait, donc ça devait être le 9 juillet, je crois bien. Et il y avait une affluence.
0: Effectivement, mais c'était impossible de ne pas faire une projection au studio, puisque c'est à domicile. C'est là-bas,
1: C'est la
0: c'est le
1: maison.
0: stade à domicile, exactement. C'est là où j'allais quand je séchais les cours de lycée à Pauli-Courrier, juste à côté. Donc
1: Ah bah
0: voilà,
1: bravo.
0: la symbolique était trop belle pour ne pas retourner au studio, quand bien même ce fut 2 jours après la sortie du film.
1: Ben, ça nous fait
0: Et
1: très
0: voilà.
1: plaisir, Hugo, parce que vous savez, ce jour-là, nous, on est partenaire avec les cinémas studios, où on vient de façon récurrente, lorsqu'il y a une avant-première, faire une interview du cinéaste qui présente son film. Et avec grand regret, à ce moment-là, on vous a loupé tellement l'affluence était là, déjà tous
0: Oui,
1: ceux qui
0: j'ai
1: vous ont
0: été.
1: côtoyé, je crois, dans votre vie tourangelle.
0: Exactement, j'ai été un
1: Ouais,
0: peu accaparé,
1: c'est ça.
0: mais je suis ravi qu'on puisse réparer ce manquement au téléphone.
1: Ben, c'est très gentil à vous. Nous, on vous remercie aussi avant de commencer de parler vraiment de votre film, qui est le but et vraiment ce qui nous compte beaucoup. Mais on avait à cœur de vous dire qu'on est content que vous ayez pris un petit moment avec nous à la
0: Avec
1: distance.
0: plaisir.
1: Et donc, I Love Pérou, un film ovni, on pourrait dire quand même, dans le sens où c'est ni vraiment un total documentaire, mais quand même un peu de fiction et pas toujours. En gros, on pourrait dire, attendez-vous pas forcément à faire un voyage au Pérou, mais un vrai voyage initiatique et où se mélange une drôlerie dans, je dirais, la liberté totale de ton. Hein, on ne peut pas aller plus loin dans le lâcher prise. Et
0: Oui,
1: aussi,
0: je crois que.
1: quand même, pour ceux qui seraient un peu aguerris, une sensibilité réelle derrière tout ça.
0: Évidemment, puisque de toute façon, personne, y compris nous-mêmes, n'avions envie de regarder 1h10 de blagues non-stop. Donc il fallait bien pouvoir nuancer ce propos et y distiller un petit peu de nos propres fragilités.
1: C'est
0: Mais
1: vrai.
0: je tiens à préciser quand même un petit point, à savoir que ce n'est pas un documentaire et que. Tout ce que vous verrez à l'image dans ce film est faux et c'est de la fiction. Il est important de le préciser, de le rappeler, puisqu'on joue ici avec le feu. Le genre du faux documentaire veut que formellement le film apparaisse comme étant un documentaire, puisque cette fiction, comme toutes les autres fictions, a pour but de faire oublier aux spectateurs pendant le temps du film qu'il est en train de se faire raconter une histoire, mais c'est bel et bien d'une histoire dont il s'agit à la fin. Et voilà, il y a on s'inspire d'événements qui ont pu être vécus ou même d'images et de mythologies que les gens peuvent avoir en tête pour nous rendre plus, je sais pas, se rapprocher d'une forme de véracité et faire croire à notre mensonge. Mais c'est un mensonge et voilà, c'est important de le préciser, ça peut casser un peu la magie, mais étant donné ce qui se passe dans ce film qui, comme vous l'avez si justement souligné, ne se heurte à aucune barrière et qui est assez libre dans ses formes d'expression, notamment humoristique. Je pense que c'est important de préciser que tout n'est pas vrai, afin que les spectateurs n'aillent pas prêter à notre ami Raphaël Quenard voilà, des comportements et des défauts qu'il n'aurait pas dans la vraie vie.
1: Ce qui d'ailleurs m'a marqué beaucoup dans le débat suite à la projection au cinéma studio, dans les
0: Oui.
1: spectateurs, il y avait une personne justement qui disait mais Monsieur Hugo David, mais Raphaël Quenard, il est comme ça en vrai. Et c'est vrai que vous aviez répondu, mais si c'est ce que vous avez cru, et eh bien tant mieux.
0: Exactement,
1: C'est
0: exactement. Je
1: faux,
0: suis
1: mais
0: obligé de
1: on y
0: préciser
1: croit,
0: que c'est
1: voilà.
0: faux, puisque voilà, il ne faudrait pas porter préjudice à tous les gens qui apparaissent dans ce film et qui ne se montrent pas sous leur plus beau jour, puisqu'il s'agit de personnages, de fiction et même d'humour et donc de clowns. Mais voilà, oui, si c'est vraisemblable, alors on a réussi.
1: Alors on a réussi et vous avez réussi parce que, en tout cas, moi j'ai adoré, je l'ai vu avec mon fils qui est un ado de 17 ans, je sais qu'on en parle autour de nous et voilà, je trouve qu'il est important aussi de dire aux auditeurs déjà, pour le coup, qui n'ont pas encore vu le film et peut-être qu'ils ne savent pas du tout de quoi ça parle non plus, et bien tant mieux, il ne faut pas savoir de quoi ça parle en fait, on va pas vraiment parler.
0: Comme je les envie de ne pas encore avoir vu ce film.
1: C'est ça, parce qu'ils vont le voir, mais vous savez, tant qu'on y est, je précise qu'on a des projections au cinéma studio, des séances là jusqu'au. Attendez, je me trompe pas, j'ai les carnets, jusqu'au 12 août inclus. Il faut
0: Ah oui, je
1: absolument
0: crois
1: pas
0: que les
1: louper.
0: studios, ils nous ont signé sur une belle durée. Je leur suis très reconnaissant. Je reconnais, au-delà de leur vrai intérêt pour le film, un chauvinisme qui fait plaisir. Et voilà, je suis sûr que de tous les cinémas de France et de Navarre, c'est au studio que l'expérience sera la plus authentique, comme aller voir un match de foot au stade du TFC, au stade de la Vallée du Cher. Bon, bah là, c'est pareil. Il faut aller voir I Love Perú au studio, histoire de vivre l'expérience jusqu'au bout.
1: C'est ça. Et avant qu'on passe la bande-annonce, qui est déjà vraiment excellente, hilarante, et en plus,

0: ton plutôt que raconter une histoire.
1: D'accord, mais du coup, on va passer. Eh ben, je suis d'accord avec vous parce que la plupart des bandes annonces, des fois, racontent tout le film ou montrent presque tout sans qu'on comprenne rien. Là, au moins, on a une compréhension globale, c'est-à-dire qu'on voit que vous filmez un gars, Raphaël Quenard, oui, et qu'il nous déverse des phrases dans un non-sens hilarant et en même temps un non-sens pas tant que ça. Et puis surtout, c'est intéressant parce qu'on va en reparler après, hein, c'est que ça fait partie des passages du film où vous avez à deux écrit le texte. Et de temps en temps, c'est de l'impro, mais des fois, il y a vraiment du texte écrit. Donc on va écouter la bande-annonce et on en reparle après.
2: J'ai remarqué un truc chez les Péruviens. Tu regardes, on dirait qu'ils n'ont pas de coups. C'est des coups max de genre... Quelques centimètres. On dirait qu'on a posé la tête sur les épaules et qu'ils se promènent comme ça.
3: C'est vrai, j'ai capté aussi. Ouais.
2: Truc de fou.
3: C'est vrai que c'est un peu marrant, ouais. On dirait des toupies.
2: Non, par contre, je t'interdis de railler les Péruviens.
3: Tu dis qu'ils n'ont pas de coups, je confirme.
2: Oui, mais tu veux que les Péruviens, c'est un peuple qui est ingénieux, qui a formé des agriculteurs, qui a inventé la culture en terrasse, qui a inventé le calendrier solaire.
3: Je dis pas qu'ils ont rien inventé.
2: Je te le dis.
3: C'est parce que t'as lu une fiche Wikipédia dans l'avion.
2: Je te le dis.
3: C'est quoi le rapport?
2: Je te dis. T'as inventé la flûte?
3: J'ai jamais dit que...
2: T'as inventé les systèmes de murs antisismiques?
3: Non, mais en l'occurrence, voilà. Pas trop le rapport, quoi.
2: Ils ont inventé tout ça sans coup. D'accord? Qu'est-ce que t'as fait avec ton coup, toi?
3: C'est quoi le rapport?
2: Qu'est-ce que t'as fait avec ton coup?
3: Mais toi, qu'est-ce que t'as fait avec ton coup, toi?
2: Ben voilà.
3: Bah oui, voilà, mais donc...
2: Belle leçon d'humilité que tu me donnes. J'accepte. Bien joué.
1: Bien la bande-annonce. Hugo, suivez Raphaël Quenard. Raphaël Quenard, beaucoup de gens le connaissent avec sa gouaille, il a même une verve assez incroyable. Je crois que ce talent est vraiment reconnu. Je crois que c'est vraiment déjà dans les milieux du cinéma un acteur complètement à part avec cette façon de parler qui nous envoûte. Et on dirait qu'il a il possède un vocabulaire inépuisable, mais un vrai vocabulaire. Et j'ai trouvé que il y a cette utilisation très très forte dans le film. Et puis j'aimerais qu'on parle de sa jeunesse, puisque en vérité c'est un, d'après ce que j'ai compris, Raphaël Quenard et vous, c'est un coup de foudre d'amitié réelle qui est né lors de Chien de la Casse de Jean-Baptiste Durand, puisque vous faisiez le making of. Vous avez, voilà, vous avez continué tellement vous l'avez aimé et suivi par faire l'acteur ce court-métrage qui montre déjà un peu les tons de I Love Pérou. Est-ce qu'on peut parler de cette genèse-là, dans ce sens-là?
0: Bah avec grand plaisir. Vous voulez qu'on commence par encenser Raphaël sur son lexique
1: Ouais, allez-y.
0: Et sa gouaille.
1: Sa gouaille.
0: Voilà, c'est pas moi qui vous dirais le contraire, évidemment, puisque vous parliez de coup de foudre amical. Je pense que la base et le terreau fertile de cette amitié, c'est déjà, à mon avis, ce goût immodéré pour le verbe, pour le bon mot, pour l'expression moyenâgeuse. Voilà, c'est s'exprimer de cette façon. C'est comme ça qu'on s'est presque rencontrés, j'ai envie de dire. Et dans le contexte plus formel, oui, je faisais le making of. Ce qui induit donc que j'avais entre les mains une petite caméra, déjà, lors de notre rencontre. Et que, je suis envoyé comme ça, un peu au dernier moment, sur ce plateau. Rempli de personnes que je ne connais pas, à l'exception du réalisateur du film, Jean-Baptiste Durand, qui me confie le dit making-of et qui était mon professeur, puisque je sortais tout juste à l'époque d'une école de cinéma.
1: Et à qui on dit bonjour, il était venu au studio, c'est un amour ce monsieur.
0: Oui. Exactement, mais j'étais là quand il était au studio.
1: D'accord.
0: Oui, Jean-Baptiste, on le salue évidemment encore. Un autre être humain dont je pourrais vous chanter les louanges pendant trop longtemps, ce qui rendrait cet appel un peu fastidieux. Donc, on va juste résumer en disant que Jean-Baptiste Durand est un cinéaste hors pair et un ami exceptionnel. Voilà, qui fera l'affaire. Donc, je rencontre Raphaël. J'ai déjà cette petite caméra entre les mains. Et j'identifie assez vite un bon client pour le making-of. Puisque, déjà, je sens qu'il a une petite appétence pour la caméra, qu'il se dirige petit à petit

0: vers mon objectif, comme si je filmais un reportage animalier et que j'avais trouvé l'animal qui était le moins farouche face à la caméra. Donc, on a commencé très vite à raconter un petit peu n'importe quoi sur cette caméra making-of. Et on s'est rendu compte que voilà, on avait des sens de l'humour qui se répondaient et qui étaient même assez fusionnels, puisque en fait c'est ce qu'on dit de ce film, I Love Peru, et c'est tout à fait vrai, c'est-à-dire que c'est pas exactement l'humour de Raphaël, ce n'est pas exactement mon humour, c'est vraiment le genre d'idiotie ou d'absurdité ou d'envolée lyrique que l'on peut avoir quand nous sommes ensemble. Et en ça, ce film, il a quelque chose d'authentique, puisqu'on n'aurait pas pu le faire autrement. J'aurais pas pu le faire avec quelqu'un d'autre. Raphaël n'aurait pas pu le faire avec quelqu'un d'autre non plus. Donc voilà, toute la base de cette amitié qui, de ce qu'on nous dit, et je l'espère, transparaît réellement à l'écran, qui pour le coup fait partie des éléments véritables du film, qui sont enrobés de fiction. Cette amitié, elle est sincère, et je pense que ça se ressent... dans I Love Peru, et à la base de cette amitié il y a donc ce making of, et à force de filmer et de voilà d'improviser et puis de raconter parce que c'est ça qui est agréable, c'est qu'on peut improviser à deux, quand bien même moi je coupe et, quand au montage on coupe nos interactions qui sont en dehors du jeu, mais la légèreté de ce dispositif et le fait que ce soit un faux documentaire et que donc la caméra existe dans la diégèse du film, ça permet de faire ces cuts un peu abrupts dans un même axe, sans avoir à changer de valeur de plan, etc. Et donc ça nous permet d'être très efficaces pour ce qui est du dialogue, puisque c'est vraiment ça qui nous a réunis, et c'est la matière première en réalité de I Love Peru, si vous regardez bien, puisque les moyens techniques se limitent à une simple caméra. C'est vraiment plutôt l'amour des dialogues qui va nourrir ce film et qui va en faire la substance.
1: C'est ça.
0: Donc,
1: c'est ça.
0: Oui. Exactement. Donc déjà pendant le making of, on réalise cet amour commun pour les dialogues et petit à petit, on en vient à décider de faire un vrai court métrage plutôt que de tourner de manière un peu éparse et chaotique des séquences. On se dit racontons une histoire, faisons un making-of comme ça, sous la forme d'un faux documentaire, puisque nous avons juste une caméra à disposition, et donc c'est le seul moyen formel de faire un film à ce moment-là. Et on prend en référence l'émission Striptease, qu'on adore tous les deux, et donc on décide de faire un striptease sur un plateau de tournage, ce qui serait un striptease d'un comédien raté. Donc voilà, on raconte un peu ce personnage, et ses aventures sur ce plateau de tournage, qui est donc véritablement le plateau de Chanakas, et de toutes ces tentatives artistiques, naît du coup l'acteur, en effet, un premier court-métrage qu'on réalise et qu'on signe déjà tous les deux à cette époque, et qui nous permet en fait d'éprouver cette idée et même nos capacités à mener au bout voilà, un projet en tant que réalisateur. Et face à l'engouement, je ne sais pas, mais en tout cas, la réception du court-métrage qui témoigne quand même du fait et qui nous rassure dans l'idée que, a priori, nous ne sommes pas les deux seuls à trouver ça drôle, ce qui est important quand même. Et le fait est que quand on fait un film comme nous, à deux, c'est-à-dire que sur le tournage, on n'est que deux, il n'y a pas de retour direct. Et donc, il y a toujours un petit peu le doute de savoir est-ce que ça nous fait rire parce qu'on est potes ou est-ce que ça peut faire rire plein de gens. Voilà, le court-métrage nous conforte dans l'idée qu'a priori, il y a une appétence d'un certain public pour ce genre de film. Et donc, dès que le court-métrage va être terminé, en effet, je continue de le suivre, et on se dit, eh bien, nous ne nous limitons pas à un seul plateau et à un seul film, mais filmons tout ce qui se passe, à chaque fois de façon fictionnée, mais en s'inspirant et en se nourrissant du contexte réel de l'évolution de sa carrière. Et donc de 2023 à 2025, j'ai suivi Raphaël avec la caméra et nous avons tourné et réalisé ce film I Love Peru qui est disponible au cinéma à l'heure où je vous parle.
1: À l'heure où vous parlez. Et vous savez, Je me dis finalement, c'est un peu comme un artiste et sa muse, on va dire au masculin plutôt, hein, je vois pas le mot muse au masculin comme ça. Mais c'est comme si Raphaël Quenard finalement, il a cette identité, cette drôlerie, il a cette personnalité et vous le portez, vous l'avez impulsé comme ça. Et c'est du pain béni finalement pour vous aussi, mais dans les deux sens je pense, parce qu'on voit qu'est né de cette rencontre quelque chose qui vous a propulsé l'un et l'autre dans une capacité à nous faire rire et à nous toucher. Et j'insiste là-dessus parce que je pense, vous me dites si je me trompe et tant pis, j'ai employé des mots un peu durs. Imaginons qu'il y ait des réfractaires et qu'ils pensent du film, bon là c'est du foutage de gueule en gros, de deux ados qui ont décidé de pas avoir de barrière, d'y aller.
0: Ah, c'est le risque à prendre, c'est le risque
1: Ouais,
0: à
1: ok,
0: prendre.
1: c'est drôle, mais ça va où, ça a pas de sens. Alors déjà d'une, ça va où, ça a pas de sens, on n'aurait pas besoin, c'est bon de se divertir, mais en plus ça a du sens, c'est ça qui est fort. Parce que voilà, la première lecture peut donner cette impression qu'il y a juste ce lâcher-prise, mais il faut rien raconter du film. Ce qu'on peut juste dire, c'est qu'il y a de toute façon une quête existentielle, un voyage initiatique, quelque chose d'intérieur, mais il y a une histoire d'amour aussi autour de tout ça, la souffrance que peut avoir tout le monde, en fait, hein, de vivre une rupture qui est bien
0: C'est assez
1: traduite.
0: universel en fait, hein,
1: Oui,
0: oui,
1: c'est
0: tout à
1: très
0: fait.
1: universel et je pense que ça peut toucher tous âges, alors y compris des très jeunes. Hein, je trouve que la manière d'aborder la rupture, la douleur, quand on est ado par exemple, dans quelle profonde détresse on se retrouve, de se retrouver meurtri comme ça. Et c'est beau, bien montré dans ce film, c'est hyper touchant, j'ai trouvé. Faut pas se cantonner à parler que du côté, allez, c'est complètement barré, ça va n'importe où
0: Mais
1: en
0: l'un
1: soi.
0: n'empêche pas l'autre, et
1: L'un n'empêche pas l'autre.
0: c'est ce qu'on avait voulu essayer de prouver, c'est-à-dire qu'on peut être absurde, voire même par moments, comment dire, mince, j'ai oublié le mot que je cherchais,
1: Burlesque,
0: burlesque,
1: ouais.
0: exactement, merci. On peut être absurde et même parfois
1: Décalé.
0: simplement burlesque, et ça n'empêche pas que le film peut prendre d'autres tonalités et raconter d'autres choses par ailleurs.
1: Ouais, elle est là cette tonalité, justement parce qu'on ressent que vous avez mis du vôtre tous les deux dans quelque chose, une communion de sentiments, d'amitié forte, d'envie de dire des
0: Absolument.
1: choses.
0: Mais parce que c'est ce que nous disons pour parler du film, tout est faux, mais tout est vrai. Dans la mesure où, et je pense que ça ne s'applique pas seulement à notre film, nous, c'est, je pense, mis en exergue par la forme aussi qui veut ça, puisqu'on se joue soit nous-mêmes et qu'on se raconte nous-mêmes. Mais dans n'importe quelle fiction, de toute manière, il y a une part de vérité et on écrit à la fin, il n'est que ce que l'on sait, je pense, en tout cas. Et donc là, dans ce film, qui en plus, dans sa forme, en effet, comment dire, mais se concentre sur nous-mêmes qui jouons nos propres personnages, je pense que tout ça fait que on comprend encore plus le degré d'authenticité qu'on raconte dans ce film. Mais une fois de plus, nous, notre point de vue, c'est que n'importe quel bon film, quand bien même. Quand bien même je sais pas, un film d'époque ou une science-fiction ou qui soit pas aussi vraisemblable dans la forme, un bon film, c'est un film fait avec sincérité et authenticité et qui ne ment pas sur son propos.
1: C'est ça, c'est tellement dans la sincérité et la vérité que ça ne peut, à mon sens, pas être critiquable de toute façon. Et puis,
0: Exactement, soit on
1: ouais,
0: aime, soit on n'aime pas,
1: c'est
0: mais
1: ça,
0: la
1: ouais.
0: démarche, voilà,
1: La
0: je
1: démarche est
0: pense que c'est
1: authentique et
0: difficile de
1: puis.
0: nous la reprocher.
1: Ouais, mais la démarche est authentique et puis le fait que vous soyez, alors vous bien sûr invisible dans le film puisque c'est vous qui le filmez, Raphaël, mais vous êtes co-auteurs tous les deux, à la fois du scénario et puis vraiment à la réalisation. Le message est fort parce que je me dis que finalement vous inventez quelque chose un petit peu de nouveau par rapport à l'intensité qui existe chez des humoristes à deux, qui sont tout le temps l'un l'autre et qui sont sur scène, par exemple. Et puis, bon, l'humour qu'on peut adorer chez Jonathan Cohen, Jean-Pascal Zadi, dans Tout simplement Noir, etc. On va retrouver une forme comme ça de je me moque un peu de moi-même, je montre un peu de moi de vrai, mais c'est du faux. Et tout ça, avec le fait que c'est vous qui êtes là à le suivre, qui est différent pour le coup. Et je précise avant de vous poser une petite question, un truc important, on a parlé de votre court-métrage donc précédent qui a été nommé au César 2024, l'acteur ou la surprenante vertu de l'incompréhension est disponible sur France Télévisions en replay. Donc
0: Très
1: j'invite.
0: juste, très juste. C'est
1: Voilà.
0: 25 minutes. C'est un engagement temporel, ça, relativement réduit. Donc n'hésitez pas
1: Ah,
0: à
1: il faut
0: aller
1: le voir.
0: découvrir ça dans le
1: Voilà.
0: cornet, comme on dit.
1: Il faut le voir parce que donc voilà, vous filmez Raphaël Quenard, l'acteur, et ce film aussi qui est un faux voilà, qui est une faussement documentaire mais plutôt fiction et qui est un peu dans la même teneur. Et il est important de le voir, je pense, avant ou après Love Pérou pour le coup, mais pour bien connaître votre travail quoi. Et je précise également qu'I Love Pérou donc était présenté au Festival de Cannes 2025 dans la section Cannes classique. C'est dire quand même que voilà, la reconnaissance professionnelle est là. Pas des moindres quand même, hein. Faut le relever
0: Oui, on
1: aussi.
0: s'en contente, on s'en contente.
1: Pour l'instant, mais que vous allez, moi je pense qu'il va y avoir beaucoup d'après, quoi. Et puis, je sens qu'il y a, oui, on sent que votre lien depuis Chien de la Casse, là, il s'étire vers le haut et il ne se lâche pas. Et comment voyez-vous la suite? Est-ce que vous avez encore des projets avec Raphaël? Est-ce que ou
0: Non,
1: d'autres
0: plus du
1: choses?
0: tout. Aujourd'hui, on ne s'adresse plus la parole, malheureusement.
1: D'accord, il faut bien que ça arrive, hein. C'est ça l'amitié. Ouais. Au bout d'un
0: Ah, je
1: moment, j'en
0: plaisante,
1: sais.
0: évidemment. Bah oui, non, non. Alors, je ne sais pas si on refait un film sous cette forme, parce que il faut bien comprendre que normalement un film, c'est une équipe technique de 30 à 50 personnes sur un plateau, etc. Là, avec les équipes de production qui sont tout aussi réduites, hein, sont toutes assez réduites, c'est beaucoup de travail quand même à deux, et la légèreté du dispositif. Elle se paye au prix d'une organisation flexible et parfois même un peu rudimentaire, ce qui fait qu'on s'expose à peu près tous les problèmes et les galères possibles. Voilà, tous ces problèmes qui sont normalement, comment dire, qui sont prévus et qui sont envisagés et qui sont contrecarrés par des gens dont c'est le métier. Donc en fait, c'est quand même assez long. Et Raphaël comme moi, on a prévu de faire d'autres choses à côté. Et comme je le disais, chacun dans notre style. Et en fait, bah, le ton de ce film, c'est vraiment la réunion de nous deux. Mais Raphaël, en tant que réalisateur, a d'autres choses à raconter. Et il tardera pas de le faire en tant que comédien aussi, évidemment. Voilà, moi aussi, je travaille sur mon prochain film tout seul, mais on travaille aussi ensemble à l'écriture de d'autres films, quand bien même ce serait des films plus conventionnels, entre guillemets, en tout cas de garder ce ton qu'on a trouvé et qu'on aime sincèrement tous les deux. Et ensuite, pour ce qui est de vraiment refaire un film qui serait sous cette forme, donc en faux documentaire, tout à deux, quand je dis tout à deux, je mets la post-production, hein, mais... Voilà, évidemment, avec ce film, on a pu bénéficier, grâce au soutien des producteurs, d'une vraie post-production, c'est-à-dire d'avoir une monteuse avec nous, Mélo Épaulevé, un compositeur, Théodore Vibert, qui a fait un travail formidable, un étalonneur, un mixeur, un montage son, ce qui fait qu'aujourd'hui, ce film, il a du sens à être vu au cinéma. Mais voilà, quand je dis qu'on n'est que deux, je parle de vraiment la partie tournage, écriture, etc. Donc, l'autre cas de figure, les autres cas de figure que j'ai identifiés, qui serait une forme qui créerait une forme d'obligation pour nous de repartir à l'aventure, ce serait soit que Raphaël se voit proposer un rôle à Hollywood, que ce soit un méchant de James Bond ou je ne sais quel autre super-héros, ça, ce serait vraiment l'occasion de repartir de zéro et de filmer ce comédien qui à nouveau serait le gars un peu bizarre qu'on ne connaît pas trop. Ou
1: On
0: alors.
1: sait que fin 2027, on va le voir incarner Johnny et ça va nous foutre une claque, ça j'en suis sûre et certaine déjà.
0: Eh,
1: Ouais,
0: de Johnny au méchant de James Bond, si le
1: ouais,
0: prochain James
1: ouais.
0: Bond venait à se dérouler en France, il n'y a
1: Non
0: qu'un
1: mais
0: pas.
1: vous regardez Raphaël Quenard dans Chien de la Casse, dans Yannick, dans Je verrai toujours vos visages et tout. Enfin, déjà vous voyez rien que ces films-là et vous vous dites que cet homme-là peut tout faire et qu'il est vraiment extraordinaire. Ça
0: Et
1: c'est.
0: je pense que pour continuer de faire ma publicité, je pense que si on regarde I Love Pérou, c'est peut-être le film voilà, qui donne à voir le plus d'amplitude dans tous les extrêmes de ce que peut être la palette de jeu d'un comédien aussi
1: Oui.
0: fantastique que l'ami Raphaël.
1: Que l'ami
0: Donc
1: Raphaël. C'est vrai que
0: voilà.
1: dans Love Pérou, vraiment, ça décortique plein de petites choses. C'est très précieux.
0: Ah là, on va oui, à peu près partout, je crois. Hein. Je crois qu'il n'y a rien qui n'est pas joué. Je crois qu'il n'y a aucune émotion, y compris les plus absurdes d'entre elles, qui n'est pas évoquée à l'écran. Hein.
1: Alors,
0: Mais donc voilà ce que je disais, refaire vraiment un film sous cette forme, il faudrait qu'il y ait des circonstances exceptionnelles, qui impliquent de se redonner à l'exercice. Mais ça n'empêche pas que, quand même, on refait pas un film sous cette forme tout de suite et qu'on fait des films plus conventionnels, entre guillemets, dans la forme, qui nous permettent aussi, du coup, de raconter autre chose. Parce que là, on est, mine de rien, assez rapidement limité. Et en fait, je pense que refaire un film sous cette forme, du coup, avec la surprise et la découverte en moins, je suis pas sûr que ça ait suffisamment d'intérêt pour exister. Mais voilà, avec Raphaël, on continue d'écrire des films ensemble. Et je pense que cette collaboration, elle durera indéfiniment.
1: Voilà, jusqu'au bout. Et puis, et en tout cas, vous savez, je vais avoir deux dernières questions à vous poser, mais bon, je voudrais bien garder des heures, à vrai dire. Je pense que on va juste passer, vous savez, le titre enfin, la BO de votre film Aïlef Peyrou, qui est signé
0: Signé Théodore
1: Théodore
0: Vibert.
1: Vibert. Et je vous ai demandé de choisir un titre, vous m'avez dit, qui s'appelle Je crois qu'il ne viendra pas.
0: Exactement, puisque c'est un long morceau qui accompagne tout un mouvement du film vers la fin, qui passe par différentes tonalités. Donc comme ça me permet, je pense que ça vous offrira une vue, un panorama très large et exhaustif du talent de Théodore.
1: Donc on va s'empresser là de l'écouter tout de suite. Et est-ce qu'on y ressentira planer le condor ou pas?
0: J'imagine que vous vous sentirez attrapé et happé par une force spirituelle que vous ne serez peut-être pas en mesure d'identifier si vous n'avez pas encore vu le film, mais voilà, un appel de la nature
1: Oui.
0: auquel il vous faudra fatalement répondre.
1: C'est ça, on peut pas identifier, c'est un film OVNI, nous l'oublions pas. On écoute le morceau, Je crois qu'il ne viendra pas, de Théodore Vibert.

0: Hugo, on a écouté ce beau titre enfin, je pense que toute la BO serait intéressante à écouter par rapport à cette sensation de voyage qui s'y passe. Voilà, Hugo, en fait, pour finir, j'aimerais bien qu'on parle un petit peu plus de vous sur maintenant et votre avenir, parce que on a parlé notamment du tout le talent, la palette de jeux que peut avoir Raphaël Quenard, qui est aussi donc un très bon réalisateur, un bon auteur et un bon romancier, soit dit en passant aussi
1: Ça fait
0: avec,
1: beaucoup de cordes,
0: ouais, avec
1: Sylvain.
0: son actuel roman que je recommande fortement, Clamsay Atatawine. Hugo, en fait, vous vous avez dit tout à l'heure, voilà, j'ai un projet de réalisation bientôt. Est-ce qu'on peut en parler ou c'est quelque chose qui reste discret, secret?
1: Vous savez, parler de ce genre de choses, c'est toujours délicat dans la mesure où un film qui sort au cinéma, c'est un miracle. Ça, c'est pas de moi, c'est une phrase qui existe, c'est un adage qui est répandu dans le milieu, et c'est pas pour rien, puisqu'en fait, pour un film qui va être écrit et ensuite trouver quelqu'un qui va vous aider à le développer financièrement, et puis en fait après ce film, bon bah il va avoir un coût, il faut réussir à récupérer de l'argent partout, un casting, des gens disponibles à ce moment-là, une chaîne de télé intéressée, etc. Ensuite que le film se tourne, se monte, et pour qu'à la fin il soit bien, tout ceci nécessite tellement de conditionnels que j'ai l'impression que parler un peu trop précisément de là l'idée en question, ce serait risquer le ridicule si finalement dans 5 ans j'ai toujours rien sorti puisque j'ai pas réussi à monter ce film. Donc on va aborder la chose sans trop de précision. Mais oui, bien sûr, moi ce que j'aime c'est ça, hein, c'est faire des films, c'est les écrire, les tourner, pas nécessairement jouer. Alors là, c'est juste que on n'avait pas trop le choix. J'ai dû me prêter au jeu, littéralement. Mais oui, bien sûr, évidemment, le but, c'est de faire d'autres films en tant qu'auteur et réalisateur. J'ai aussi créé une société de production qui est basée à Tours, justement, la mère patrie, des projets de documentaires un peu plus sociaux. Donc, il y a des projets, c'est pas ce qui manque, Nathalie. Ce qui manque, c'est souvent l'argent et l'opportunité de les réaliser. Maintenant, si tous les auditeurs veulent me virer, je ne sais pas, 50, 100, 200 €,
0: Qui n'hésite
1: ça peut
0: pas.
1: monter assez vite, exactement, et ce
0: Ouais.
1: serait la garantie d'un nouveau film plus tard.
0: Et
1: Et
0: il
1: je
0: faudrait
1: m'engage à
0: pro
1: le tourner à Luynes.
0: à lui,
1: Si
0: ouais.
1: on obtient les 300 000 €, je ferai ce qu'il faut pour tourner à Luynes. Voilà.
0: Non mais là on en parle, mais parlons-en franchement jusqu'au bout. On pourrait financer de quelle manière
1: Non, malheureusement, je ne pense pas que ce soit trop possible. Après, si vraiment vous avez à ce point-là de l'argent à dépenser, on pourra toujours s'arranger, on pourra toujours
0: On a tous
1: discuter.
0: quelques centaines de milliers qui se
1: Oui,
0: baladent.
1: voilà, c'est ça,
0: Mais
1: racler les comptes en Suisse et puis essayer de faire une belle petite cagnotte.
0: Et
1: Mais
0: vous êtes en contact avec Cyclique à Tours, non?
1: alors,
0: Cyclique.
1: pas exactement, puisque en tant que. Bon, là, on rentre dans des détails un peu techniques, je ne sais pas si ça va passionner nos auditeurs, mais pour avoir des aides, notamment de développement à la structure pour une société comme la mienne, il faut en général faire montre d'une expérience un peu plus longue. Je crois qu'il faut au moins 2 ans d'existence et avoir quand même déjà produit quelque chose. Mais là, moi, je suis
0: Là, ça
1: déjà
0: va
1: en
0: être le
1: train
0: cas. Là, ça
1: de
0: va.
1: travailler à ça,
0: Ouais.
1: exactement. Mais non, pas, parce que là, l'Isle of Perú, ce n'est pas avec ma société.
0: D'accord. Oui,
1: Mais.
0: c'est le pacte qui distribue, mais sinon
1: C'est
0: c'est.
1: produit par Lipsum Productions, qui est la
0: D'accord.
1: société
0: Il y a
1: de
0: Shifumi
1: Raphaël et
0: aussi,
1: de
0: je
1: son
0: crois.
1: associé Lucille
0: Shifumi.
1: Weinstein.
0: Ouais.
1: C'est coproduit aussi par Shifumi
0: Shifumi,
1: Productions,
0: ouais.
1: donc société émérite, s'il en est, du cinéma français, piloté par le merveilleux Hugo Savignac. Et c'est aussi en association avec une boîte de production qui s'appelle Wesh Tes Films, qui est assez récente, mais qui va faire des films fabuleux. Et voilà pour la liste technique du générique.
0: Et pour terminer, vous aviez en fait commencé quand une formation peut-être pour la réalisation comment ça s'est venu dans votre parcours?
1: Bah, moi, j'ai passé mon bac en 2018 à Paul Lucoré, donc à Tours. Et suite à ça, j'ai été pris dans une école de cinéma qui se trouve à Montpellier, qui s'appelle Travelling. Donc, je suis allé là-bas. J'ai fait ma formation en 3 ans, donc spécialisé en mise en scène. C'est là-bas que je rencontre donc Jean-Baptiste Durand, réalisateur qui, à l'époque, est intervenant dans cette école. Ensuite, j'ai travaillé brièvement un peu en télé, voilà, à 7. Mais j'étais pas tout à fait ravi et nourri spirituellement par mon travail. Donc j'ai fini par partir et j'ai appelé Jean-Baptiste, du coup c'est la même année que la fin de mes études, hein, en lui disant voilà, je sais que tu vas tourner ton film, je tiens absolument à être sur un plateau de cinéma, un vrai plateau de cinéma. Fais-moi faire ce que tu veux. Voilà, s'il y a besoin d'un coup de main pour quoi que ce soit, je suis disponible, motivé et gratuit, évidemment. Et c'est là qu'il m'a proposé de faire le making-of avec donc Thibaut Bayard, pour le nommer, qui est devenu un ami proche, qui avait aussi la charge de ce making-of. Et donc, c'est comme ça qu'on s'est retrouvés tous les deux sur le plateau de Chien Lacasse, où j'ai rencontré Raphaël. Pour retracer un peu, ça va vite, hein. J'ai essayé de l'allonger au maximum, mais tout ça tient sur trois lignes de CV. Hein.
0: Moi, ce qui me fascine vraiment beaucoup, pour refaire le lien, je terminerai sur ça, et je vous laisserai le mot de la fin. Je terminerai sur ça par rapport à Raphaël Quenard, c'est que là, ce que vous me dites montre toute votre appétence, toute votre voracité, je pense, même de cinéma. On le sent dans ce que vous exprimez de parcours et dans ce que vous avez lancé, là, en si peu de temps. J'ai entendu aussi de la part d'interview de Raphaël Quenard, hein, quand il racontait ses début, il avait envie de tout bouffer pour trouver sa place, pour être acteur, et même si des fois il se faisait refouler de certains castings ou quoi, il y allait toujours, il allait taquer les réalisateurs, il allait cogner à des portes, il allait partout quoi. Et je sens que vous avez tous les deux même appétence, cette même niaque qui se ressent probable dans ce que vous faites. Ouais.
1: Je pense qu'il faut quand même un sacré problème égotique et psychologique. Pour avoir envie de se lancer dans ce milieu et a fortiori s'y faire une petite place, puisque, et encore, moi ça va, j'ai eu la chance que tout ça se déroule relativement rapidement, mais il faut quand même être persuadé de mériter sa place, et même souvent à tort, hein, personne ne mérite vraiment plus que quiconque, mais je pense que le dénominateur commun, en effet, des gens qui peuvent finir par se faire une petite place, c'est une confiance en soi débordante, à la limite du pathologique. C'est ce que je recommande et souhaite à tous les jeunes auditeurs qui aimeraient réussir. Soyez absolument imbus de vous-même. C'est la seule façon de s'en sortir dans un monde cruel et violent qui ne fait que vous rappeler en permanence que vous n'avez pas ce qu'il faut. Voilà, ne vous laissez pas accaparer par ces pensées limitantes.
0: Croire en soi et ne pas se laisser parasiter, y aller, quoi.
1: Exactement. Et je ne tomberai pas non plus dans le ridicule au point d'évoquer quelques phrases de l'effet de halo, du genre « si j'ai réussi, tout le monde peut réussir ». Moi, j'ai eu beaucoup de chance. Évidemment, quoi qu'il arrive, il vous faudra de la chance un jour ou l'autre, et ça, c'est malheureusement incontrôlable. Ce qui est sûr, c'est que cette chance, si elle venait à pointer le bout de son nez, voilà, il faut surtout pas la lâcher. Il faut tout donner. Il faut il n'y a pas vraiment de miracle à ce niveau-là. Il faut travailler et voilà, ne jamais douter, d'où le problème d'ego, à mon avis, quasi somatique, que je recommande à tout à chacun.
0: Merci pour tous ces mots, Hugo, parce que c'est je trouve ça magnifique de finir là-dessus, parce que finalement, je dirais personnellement que ça pourrait résumer I Love Pérou, dans
1: Love
0: le sens
1: Pérou, c'est vrai,
0: parce que votre film I Love Pérou, c'est une dérision de l'ego trip absolu, et c'est un ego trip qui pourrait agacer, voire débecter certains, et finalement, pour peu qu'on ait vraiment le millième degré qui correspond, on s'y retrouve, ça fait écho, et on sent qu'on a besoin de ça. Donc merci pour tous ces mots, vous avez bien raison de nous les dire.
1: Je pense que pour finir, et en effet parce que vous le soulignez encore à l'instant, certaines personnes peuvent ne pas avoir le bon niveau de lecture et y voir une démarche, je ne sais pas, on parle d'ego trip.
0: Ou de foutage de gueule, hein, il peut y avoir des
1: exactement.
0: Gens peut-être. Ouais.
1: Ce qu'il faut, à mon avis, voilà, l'état d'esprit dans lequel il faut ce film, c'est deux choses. Tout d'abord, ce n'est pas un film sur le Pérou, ce n'est pas un documentaire sur le Pérou. On ne parle pas du Pérou plus que on parle de la figure du touriste occidental qui d'un coup, du jour au lendemain, dans une sorte de crise existentielle comme on en traverse tous, voilà ce rêve à une destinée spirituelle, chamanique, que sais-je, comme nombre d'entre nous qui partent en Thaïlande ou en Inde pour revenir à Paris en expliquant à quel point tout ceci leur a ouvert les yeux pour une durée de 2 à 3 mois en général. Donc on rigole plus de ça. On ne parle pas vraiment du Pérou, je te le précise parce qu'il y a des gens qui s'attendent à voir un documentaire sur le Pérou et qui du coup peuvent se dire « Ah ben on n'a pas vu grand-chose du Pérou ». Évidemment, puisque si vous voulez vraiment vous renseigner sur le Pérou, qui est un pays fantastique avec une culture riche, je vous invite à taper Pérou sur Arte et regarder un documentaire, ce sera 1000 fois plus instructif. Et enfin, il n'est question dans ce film de rien d'autre que d'autodérision, puisque nous passons tout le film à nous moquer du personnage de Raphaël, qui est un personnage et qui porte et qui raconte ce film, si ce n'est du film lui-même par instant. Je pense qu'une fois qu'on a ça en tête et qu'on est libéré des questionnements et des doutes sur est-ce que ce serait correct ou non, sachez qu'on ne se moque que de nous-mêmes dans ce film. Et venez vous moquer avec nous de nous-mêmes et de ce film. Et je pense que vous serez dans le meilleur état d'esprit possible pour recevoir le message de toute cette aventure entre amis.
0: Ouais, merci beaucoup Hugo. Puis moi, je vous demanderai de garder avec vous et de transmettre à votre compère Raphaël tout le respect et l'admiration pour votre travail, très sincèrement, de ma part, de notre radio, et de vous souhaiter belle route encore avec ce très très très bon film qu'on a beaucoup aimé. Merci.
1: Merci à vous Raphaël et à très bientôt.
0: Merci, à bientôt. Oui, on est en Touraine, il faudra vraiment venir nous voir, hein, ça serait super. On vous envoie plein de chaleur et on vous remercie beaucoup. Au revoir Hugo.
1: À très bientôt.
0: À très bientôt, au revoir.

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0: 2023 qui correspond aux 40 ans de la libération des ondes par les associations, mais l'histoire de la radio, elle est commencée en 89 avec le fondateur Alain Siguard. Je suis content et ravi d'être avec Eric Pitré et Thierry Flamand. Bonjour Eric.
1: Bonjour.
0: Bonjour Thierry.
2: Bonjour Abdel.
0: Et puis merci de participer. Et puis vous êtes l'histoire de cette radio, Eric.
1: Ça commence très mal ton affaire. ça veut dire que j'ai plus de 30 ans. Oui, plus de 40. Oui.
0: Mais en tout cas, le jazz. Parlez-nous d'abord, Eric, quels sont les débuts dans cette radio, RFL 101, qui était avant Radio Cactus.
1: Comment te parler de mes débuts? D'une certaine façon, moi, j'ai l'impression de faire toujours la même chose, mais simplement, le jazz est un territoire tellement vaste, avec tellement de possibilités, que je n'ai pas du tout l'impression de me répéter.
0: Oui, non, mais les débuts, c'est-à-dire comment vous êtes venu à la radio, c'est-à-dire les premières émissions, est-ce que vous avez commencé, est-ce que tu as commencé à RFL, les débuts radiophoniques?
1: Les débuts radiophoniques. Oh, ben, c'est-à-dire qu'il y a bien longtemps, c'était quand Mitterrand a gagné l'élection, les radios dites pirates sont devenues libres, et à Tours, il y avait un truc qui s'appelait Transistor, qui a ensuite explosé entre Radio Alice d'une part, et puis Radio Béton. Radio Alice a disparu, mais Radio Béton est toujours bien, bien vivant. Mais j'ai pas commencé par Radio Béton. J'ai commencé, je crois que c'était RMS, une tentative de radio de la Nouvelle République. Et puis j'en ai fait un certain nombre, en commençant par France Bleu, Radio Béton. Et puis d'autres que j'oublie, mais c'était toujours sympa.
0: Et après d'autres expériences, et après RFL 101, évidemment.
1: Alors RFL 101, je suis véritablement un ancêtre, hein, parce que je sais pas quand j'ai commencé, mais je crois bien que 30 ans

0: je commençais déjà à faire des émissions avec la radio. J'ai continué d'en faire et puis ensuite, je me suis commis avec RCF. Bon, ça se passait très bien jusqu'à ce qu'un jour, la direction de l'antenne change et estime que, mon Dieu, ils voulaient absolument avoir l'exclusivité. Et ben, moi, je pense que, étant bénévole, j'avais le privilège de choisir et de faire deux choses en même temps, enfin, deux radios en même temps. Donc ça tournait court pour RCF, donc j'arrive pas à me rappeler le sigle, et j'ai poursuivi avec beaucoup de plaisir jusqu'à ce qu'il y a, avec RFL.
1: Il y a eu, Eric, il y a eu Europe 2 aussi.
0: Pardonnez-moi, mais j'en ai fait beaucoup.
1: Ah bah oui, non, mais c'est pour ça que je te rappelle. Ouais. Oui, Europe 2 qui était plutôt tatillon sur le format des morceaux, hein, il me semble.
0: Oui, mais hein? je passais juste avant le basket, je me rappelle.
2: Cette expérience, que vous avez toujours été en contact, en relation, mettre le magasin de disques, Jazz Rock Pop.
0: Et les autres, oui.
2: Donc voilà, il y a toujours ce lien avec la musique, avec les CD, avec la musique, en tout cas par rapport à la radio.
0: Ah, tout à fait, mais bon, c'était une façon très soft, comme on dit maintenant, hein, disons, de parler de notre magasin. Mais j'ai quand même conservé une certaine liberté par rapport à la fois vis-à-vis et de la radio et du magasin.
2: Oui, et puis aussi, vous avez d'autres expériences. Je rappelle que la radio RFL 101, comme on dit, c'est la mère de toutes les radios associatives ici à Tours, parce que ça a commencé en 81 avec Alain Siguard, et après, en des années 85, donc il y a d'autres radios qui sont créées, il y a aussi Radio Béton et d'autres radios qui s'étaient créées au plus tard. Mais je rappelle simplement, et ça m'a fait plaisir, que RFL 101, c'est la première radio de jazz dans la région.
0: Ah, tout à fait, oui, absolument. Et alors là, à l'époque, l'animateur de RFL venait au magasin, c'est au magasin qu'on enregistrait donc, la radio, et puis ensuite, ça se passait à Luynes, juste au-dessus de l'établissement de douche de Luynes, qui était un joli bâtiment ancien, entre parenthèses, et puis ensuite...
1: Qui a été rénové, qui est devenu la grange, maintenant.
2: Non, il était complètement rasé, et puis la grange était rénovée pour donner naissance à une salle de spectacle.
1: On se gelait d'ailleurs dans ce petit studio.
0: Ah oui, oui.
1: L'isolation.
2: Les choses évoluent, c'est vrai que maintenant on est au-dessus de la poste, on est toujours à Luynes. On a ce luxe-là aussi d'avoir un studio à Tours, ce qu'on appelle studio annexe, de produire aussi les émissions et d'être en proximité, parce qu'on est une média de proximité finalement, Eric.
0: Oui, mais moi j'entends effectivement beaucoup l'aspect régional de la chose, et c'est pour ça qu'on a toujours beaucoup relayé avant, après, l'action réalisée par les acteurs jazz de la région, c'est-à-dire au premier chef Jazz à Tours, Le Petit Faucheux, Jazz en Touraine, et jazz Région Centre, les musiques actuelles, hein, sans compter qu'il y avait la station de Gérard Carré-Jaouen.
2: Une radio associative comme RFL 101, on sait que votre histoire, dans l'histoire, Eric, c'est qu'il y a cette implication dans la vie associative, donc vous êtes président de plusieurs associations musicales, donc ça permet aussi cette proximité et cet accès aux artistes, accès à tout ce qui se passe dans le territoire.
0: C'est vrai, c'était d'abord Jazz à Tours, où disons la direction de l'école comprenait mal que un ancien membre ait pris sur lui de créer une autre école, tous en scène, et mon rôle a consisté, disons, à faire comprendre que la concurrence, ça n'avait pas que des côtés négatifs, et que c'était stimulant. Mmh. Et puis, j'ai été aussi président d'une autre association qui m'a apporté beaucoup de joie et de plaisir, où je retrouvais mon ami Jean Ossonner. C'était la compagnie du coin.
2: La compagnie du coin,
0: on fonctionnait à la Yougoslave, hein, c'est-à-dire vraiment, c'était... Un pour tous pour un.
2: C'est devenu une institution, les musiciens, il y a une dynamique aussi dans notre région, donc Jazz à Tours, RFL 101, oui, Compagnie du Coin. Par rapport à cette expérience, quel regard vous portez? Parce que vous avez croisé le fondateur Alain Siguard, certainement, et puis aussi des animateurs. Parlez-nous un petit peu des choses, bien sûr, positives par rapport à des personnages qui ont dirigé ou qui ont fait passage, soit animateur, soit...
0: Ben, d'une part, moi je les remercie parce que ça s'est toujours très bien passé. Comment dire, ils m'ont fiché une Béroyane, mais en même temps, s'il y avait une bonne écoute, et je pense qu'on a conduit l'émission qui s'appelait Jazz Indigo, Blue Indigo, Jazz Feeling, mais qui était toujours dans le même esprit, à savoir faire participer et faire découvrir une musique qui est en définitive loin d'être aussi compliquée qu'elle en a, et loin d'être aussi vieille la réputation, et c'est grâce, je pense, à la bonne entente que j'avais avec les animateurs. Comme je suis maintenant très vieux, ma mémoire baisse, je ne suis pas capable de donner leur nom, mais je me souviens en particulier quand même, pendant plusieurs années, avoir travaillé avec Simon, puis une jeune femme.
1: Delphine.
0: Alouine. Et c'était très chouette. C'était très chouette, on s'entendait bien. C'était sans prétention, mais on s'entendait bien.
2: Oui, oui, on a vu aussi, ils étaient professionnels, Simon et Delphine, parce que de travailler, d'aller impulser, donner de soi-même cette énergie pour... c'est la coordination, c'est aussi... c'est un don de soi aussi. Donc on leur rend aussi hommage, parce que de travailler dans le milieu associatif, donc ce sont des gens qui n'ont pas cherché carrière, en tout cas. Je suis en compagnie aussi de Thierry, qui va m'aider. Et le travail avec Thierry, ça a débuté à quel moment, Eric ?
0: Il a débuté, juste deux mots du magasin. Le magasin, il l'a ouvert en octobre 1980. Un jour, il nous est tombé sur la tête la venue d'un magasin qui s'appelle Fnac. Un de mes collègues, Bouvier pour ne pas la citer, a perdu comme ça du jour au lendemain 40% de son chiffre d'affaires, peut-être même davantage. Nous, on en a perdu pas mal. Bref, il a fallu se bouger. Et l'idée nous est venue de faire une lettre qu'on adressait à nos clients, et la lettre de Jazz Rock Pop. On n'aurait pas pu faire cette lettre si Thierry n'avait pas été là. Il a contribué à chaque numéro. Dans chaque numéro, il y avait, disons, une sorte de passage en revue des différentes nouveautés de la plutôt classique, plutôt moderne, et puis un certain nombre d'articles qui développaient un disque ou un musicien en particulier, et Thierry a toujours été présent. Et alors, au risque d'étouffer ta modestie, c'était toujours extrêmement bien écrit. Il l'a rédigé d'une façon évidemment très compétente, mais également très littéraire au bon sens du terme. La lettre de Jazz Rock Pop n'aurait pas pu poursuivre. On a quand même sorti, je crois, 56 numéros.
1: Oui, hein. Oui, oui. J'ai tout ça dans une boîte archivée précieusement.
0: 56 numéros, un numéro tous les 4 numéros par an. Ça fait pas mal de pas mal de travail. Merci Thierry.
1: Non, merci à toi Eric, parce que pour moi, c'est un vrai plaisir de faire ça, en fait. C'est grâce à toi que j'ai pu le faire, quoi. Je me suis jamais dit, ah, c'est vrai, faut que j'écrive pour... Non, non, non, c'était un vrai plaisir, un vrai bonheur de pouvoir déjà chroniquer du jazz, bien sûr, et puis de faire ce travail.
2: Justement,
1: quoi.
2: De chroniquer le jazz, c'était à quel... Donc, les débuts, c'est...
1: Ou la lettre, ça remonte à... Je sais pas, moi...
2: La lettre, mais après la radio. C'est-à-dire, la radio, alors, comment cette idée est venue pour aussi faire une émission ensemble?
1: Enfin, c'est Eric qui m'avait... proposer ça. Là aussi, ça remonte à pas mal d'années, parce que moi, quand je suis arrivé dans le département en 1980, donc un petit peu...
0: Quand le magasin a ouvert.
1: Voilà, à peu près. Hein. Et puis, je cherchais un disquaire de jazz, quoi. Et puis, je suis tombé évidemment sur Jazz Rock et Pop et les autres. Donc, je suis devenu un habitué, si on peut dire, du magasin. C'était toujours un plaisir. C'était autre chose qu'un magasin. Hein. C'était pas juste un endroit où on venait, on regardait, on prenait un disque et on partait. Hein. Il y avait toujours un échange avec Eric, avec Anne. Ça discutait sur la musique, bien sûr, mais pas que. Il y avait plein d'autres sujets de conversation. Et puis après, Eric s'est quand même débrouillé pour faire... Il y a quand même des gens qui sont passés par ce magasin. On a pu voir Joshua Redman, par exemple. On a pu voir Guy Roman, enfin bon...
0: Steve Coleman.
1: On est boire un petit coup, discuter, etc. Ah, enfin, c'était un lieu culturel, quoi.
0: Aldo Romano et Henri Texier, qui est notre indicatif.
1: Ben voilà, donc c'était un lieu culturel, vraiment.
0: De ce côté, tout ça, ça se passait d'abord au 141 Rue Colbert.
1: Oui,
0: et donc plutôt vers la cathédrale. Ouais, et puis ensuite, à cause de la FNAC, on était vraiment un petit peu le centre de la ville. C'est encore plus concentré sur la rue nationale. Donc on s'est rapproché et on était donc les dernières années place Foire-le-Roi. Ouais.
1: La Blue Note du magasin, quoi. Et puis la lettre. de la lettre de jazz, rock et pop. Et donc, moi, à un moment donné, Eric m'a proposé, m'a dit, tiens, ça te dirait pas de venir faire des chroniques, etc., à la radio. J'ai dit, pourquoi pas. Moi, j'avais jamais fait, hein, donc je ne savais pas trop si j'avais les compétences pour faire tout ça. Mais de toute façon, avec Eric, ça se passe toujours bien, quoi. On est toujours à l'aise, on est toujours. Il y a de la confiance, jamais aucun souci, quoi. J'ai l'impression que c'était facile de se glisser comme ça dans quelque chose. Donc, ça a été, au début, c'était à Radio Béton. Après, ça a été à RFL. Un petit peu Europe 2, mais ça n'a pas duré très longtemps. Puis, en fait, c'est surtout RFL. Moi, je suis surtout plus grand nombre d'années de radio, c'est sur RFL. Petit studio, lui, dont parlait Eric tout à l'heure. Et puis, là où on est actuellement, quoi. C'est grave. Moi, je suis un élève d'Eric, hein, honnêtement. Hein. Je vais dire un fils spirituel, mais non, mais vraiment. Hein, j'aurais jamais écrit dans ses lettres, j'aurais jamais fait de la radio s'il avait pas été là, s'il m'avait pas demandé. Hein.
0: Il y a juste un truc que je voulais dire à propos du jazz et du magasin. On était disquaire. Et on a eu la bonne idée d'arrêter pratiquement au moment où l'Internet a fait exploser les choses. On a eu cette chance. Merci de l'éducation nationale. Je veux dire par là que le magasin n'a jamais dégagé plus que, disons, certains frais pour nous, un demi-salaire pour quelqu'un qui nous aidait à vendre. Mais on a, d'une certaine façon... Mais il y avait mon salaire à l'éducation nationale, puisque j'étais prof à l'UT. Et moi, merci pour le magasin, entre parenthèses, parce que comme j'enseignais le marketing, c'était super à l'UT d'avoir un magasin et d'être quand même confronté à...
1: T'avais un côté pratique.
0: À la dure réalité, parce que c'était vraiment... Non, c'était chouette, mais c'était dur aussi, hein, parce que il y avait plusieurs magasins et chacun luttait pour son existence. Il y en avait un dont je tairai le nom, mais qui disait quand même qu'on vendait des disques rayés, parce qu'à l'époque des vinyles, c'était quand même pas très sympa. Bref, tout ça pour dire que je trouve que quelque part, je sais pas très très bien l'expliquer, mais je trouve ça une anomalie que un magasin qui d'une certaine façon apporte sa contribution, disons, au fonctionnement culturel de la ville, soit dépendant du salaire d'un salaire extérieur et ne puisse pas dégager une rentabilité. Et tout ça pour dire en fait que je suis désolé que la loi qui a permis aux libraires de continuer d'exister...
1: Sur le prix unique du livre.
0: Et c'est formidable, ouais. Et c'est formidable, et s'il n'y avait pas eu la loi, il n'y aurait plus de libraires.
1: Exactement. Hein.
0: Bon. Eh bien, cette loi n'a jamais été étendue au disquaire, et il me semble qu'un disque, c'est un objet culturel au même titre qu'un bouquin. Il n'est pas question de dire c'est mieux ou l'un pour l'autre, mais c'est aussi un objet culturel, donc ça aurait dû tout à fait rentrer dans le cadre de cette loi. J'ai jamais compris pourquoi, malgré plusieurs lettres que ma femme Anne a adressées aux différents ministres de la culture.
1: Qui sont succédés.
0: Qui sont succédés.
1: En plus, je crois, avec des disparités de TVA assez, assez importantes en Europe.
0: Oui.
1: Qui faisaient effectivement, entre guillemets, comme on dit, une concurrence déloyale aussi.
0: Et puis le fait que pas seulement la FNAC, mais aussi... Tous les hyper ont considéré le disque comme un produit d'appel. Bon, ça, je porte pas de jugement, hein, c'est comme ça. Donc, vendez le disque au prix coûtant, gagnez l'argent, dégagez une marge au niveau des autres produits. Encore une fois, je ne dis pas de façon critique, je dis de façon complètement objective. Simplement, quand nous, on se trouve confrontés avec des gens qui vendent au prix coûtant, il y a forcément, nous, on a besoin d'avoir une marge. C'est sûr, des choses pas très intéressantes, mais qu'il faut quand même évoquer.
1: Ah oui, réalité quand même du métier de disquaire. Ça a été la réalité du métier de disquaire pendant ces années, quoi.
0: Je regrette que la loi n'ait pas...
1: Un disquaire, un vrai disquaire, en fait, c'est un libraire de musique, finalement. Et donc, effectivement, par rapport à ça, c'est incompréhensible qu'il n'y ait pas eu ce prêt unique du disque.
2: Le retour qu'on a, nous, par rapport à lorsqu'on présente, par exemple, Jazz Feeling, il parle avec tendresse. Jazz pop rock, il parle vraiment avec l'accueil, avec l'information exacte, avec ce répertoire de jazz qui est assez large. Ils ont toujours à échanger, donc il parle avec
1: t'as raison. Et puis, faut dire quand même, parce que Eric, c'est une encyclopédie du jazz quand même. Moi, je me souviens au magasin avoir vu des gens entrer en disant « Alors, j'ai écouté une musique à la radio. » Alors, Eric Ouane dit « Oui, est-ce que vous connaissez le nom ?»« Non, pas du tout. J'ai pas du tout retenu le nom ou j'ai pris le morceau au milieu. » Et c'était de qui ?« Mais écoutez, je ne sais pas trop. Mais c'était un peu quel genre ?» C'était Eric Ouane arrivait à retrouver le morceau en question. Il y a une culture encyclopédique du jazz, donc c'est pour ça que je dis que moi j'étais un peu son élève aussi, d'une certaine manière. Et puis bon, j'imagine que la discothèque d'Eric, ça doit être...
0: C'est pas mal. Hein.
1: Entre les vinyles et puis le reste, ça doit être assez impressionnant.
0: Non, les vinyles, avec Anne, on a décidé, avec l'accord de la mairie de Tours, dédier l'ensemble de notre collection à la bibliothèque municipale de Tours. Alors bon, j'ai déjà donné tous mes vinyles. Et puis, mon Dieu, mes CD...
1: C'est pour ça qu'ils faisaient des travaux pour ouvrir une autre salle, là.
0: Je ne pense pas. Mais enfin, en tout cas, c'est eux qui seront destinataires des CD comme ce sera nécessaire le moment venu. Et puis mes bouquins, parce que j'ai quand même quelque chose comme 220 ou 230 bouquins de jazz.
1: Sur les, ouais.
0: Et puis, il y en a 231 avec le Mystère Monk.
1: Oui, c'est ça.
0: qu'on a découvert il n'y a pas longtemps.
2: Donc, moi, je viens d'une formation classique, mais j'ai beaucoup appris, en fait, je peux dire aussi, il est mon professeur aussi par rapport au jazz, en tout cas. J'ai beaucoup appris il m'a fait découvrir des noms que je connaissais pas, ce milieu de jazz qui est différents styles, différents compositeurs, différents histoires, toute l'histoire aussi à travers, mais en tout cas, c'était un plaisir. Des anecdotes qui sont arrivées, qui sont drôles.
1: Ce que je disais à l'instant, là, sur des gens qui venaient... qui cherchaient un morceau de jazz, qui essayaient de retrouver un morceau de jazz, et évidemment on leur a dit allez jazz rock et pop. J'ai même des collègues ou amis que les vendeurs de la Fnac ont conseillé d'aller à jazz rock et pop en leur disant nous on l'a pas, mais allez rue Colbert à jazz rock et pop, c'est sûr qu'ils vont l'avoir.
0: Au tout début, un jour il y a quelqu'un qui est venu me voir qui aimait bien le jazz, enfin je suppose, et qui m'a dit, mais ce disque, il a un défaut, il faut que vous me le remboursiez. Je regarde le disque, et puis je vois l'étiquette de la Fnac. Je suis désolé, mais je ne peux pas vous rembourser quelque chose que vous avez... Alors il a insisté, il a commencé à faire un scandale. Finalement, il est parti, mais avant de partir, je lui ai dit, quand même, je n'ai pas pu m'empêcher de lui dire, que puis-je faire, monsieur, pour ne plus vous revoir?
2: Les élèves de conservatoire, il y avait le magasin de partitions, puis aussi il y a le magasin d'Eric, que tout le monde, et moi compris, et puis c'était drôle, c'était touchant pour moi, parce qu'au moment où j'ai appris que c'était Eric, j'étais ému, parce que j'ai fait le conservatoire de 91 à 95, et puis on allait chercher nos CD, Aline aussi, qui fait de la musique, il est musicologue aussi, et il allait chercher aussi ses CD.
0: C'était pas loin d'Estro Harmonico.
2: Tout à fait, oui. Donc on a nos magasin de partitions et un autre magasin de CD, parce qu'on a les références et puis ils nous conseillaient, parce qu'il y a plusieurs interprétations, donc on n'a que le choix, en fait, l'embarras du choix par rapport à la musique, par rapport à nous, ce qu'on entendait en tout cas, et puis effectivement, comme les grands groupes maintenant, on sent cette différence, l'internet, il a voulu basculer beaucoup de choses, pratiquement tout le monde connaît soit les mélomanes, soit les étudiants.
1: Ah bah, tous ceux qui s'intéressent au jazz, de près ou de loin, à Tours, et puis au-delà, c'est évident. Mmh. C'est évident. Mais après, on peut s'étonner, je sais pas, mais que le CD dure toujours et que le vinyle fasse un retour en force assez étonnant.
0: Moi, je suis pas convaincu pour le vinyle.
1: C'est peut-être passager, un peu commercial, sans doute aussi, bien sûr.
2: Qui fait partie de collection.
1: Oui, voilà, c'est ça.
0: Ah, c'est un bel objet.
1: Avec des vinyles de couleur, par exemple, avec de nouvelles pochettes. Moi, je suis pas trop un fan des nouvelles pochettes, parce que j'imagine que, je sais pas, toutes les pochettes Blue Note, par exemple, je vois pas trop l'intérêt de... Elles sont tellement parfaites dans tous les... Mais bon c'est le business aussi hein, qui travaille tout ça.
2: Pour les 40 ans de l'AFM, malgré les difficultés, et puis ça reste aussi dans cet état d'esprit, c'est-à-dire il y a des magasins, il y a la passion.
0: Moi, je fais plus pour le plaisir que la passion.
2: Le plaisir, il faut avoir la passion pour avoir ce plaisir-là, donc. On peut engager la discussion, mais ce regard que vous portez sur les radios, il y a encore de l'espace, malgré la nouvelle technologie, maintenant, les radios numériques qui vont s'installer. Quel regard vous portez sur les radios associatives, radiophoniques, par rapport à cet espace de liberté aussi ?
1: Ça me paraît vital, d'autant que ce qui est important aussi sur RFL 101, sur Jazz Feeling, c'est qu'on a carte blanche en fait. C'est-à-dire qu'on ne va pas nous dire « Oh là là, un morceau de 10 minutes, c'est pas possible, vous rendez... » Non, non, c'est la musique qui prime avant tout, c'est la liberté de ton, c'est la liberté de présenter, de proposer, quels que soient les... Il n'y a pas d'impératifs commerciaux, quoi. On fait la promotion de... On est tenu de ne faire la promotion de personne, en fait. C'est ça qui fait l'intérêt d'une radio associative.
0: En mettant avec Thierry, c'est qu'on est tout à fait d'accord sur l'essentiel. Donc, j'ai rien. Pour moi, c'est la liberté.
2: On n'est pas sur les dictats de médiamétrie, celle qui mesure les audiences. On n'a pas de régie. Donc, et finalement, cet espace de liberté, je pense qu'il doit perdurer pour présenter les choses qu'on aime.
0: Mais en même temps, on ne perd pas de vue qu'on s'adresse à des gens. Hein. On propose, on fait écouter. On n'est pas, c'est pas seulement le seul plaisir de réaliser, préparer et conduire l'émission. C'est aussi le plaisir d'avoir de donner quelque chose.
1: Peut-être le fait qu'on soit enseignants tous les deux. Je ne vais pas dire qu'on fait de la pédagogie du jazz, hein, mais le but, c'est aussi peut-être de penser à des gens qui sont pas forcément a priori des passionnés de jazz, mais c'est faire découvrir aussi, c'est important, faire découvrir. Pas forcément, parce qu'effectivement, on peut passer Miles Davis, Coltrane à longueur d'antenne, mais c'est pas le but non plus. Bien sûr qu'il faut les passer, hein. Mais il y a plein de musiciens, de jeunes musiciens, de nouveaux musiciens et musiciennes, par exemple, Eric parlait de Samara Joe tout à l'heure. C'est important aussi que c'est. Je crois que le rôle d'une radio, c'est un petit peu le rôle de jazz rock et pop aussi. C'est de faire découvrir des musiciens. C'est pas évident d'être musicien aujourd'hui. Hein. On l'a vu avec les années passées là. C'est quand même la galère. Hein.
0: Et encore en France, ils ont l'intermittence.
1: Et, hein. C'est ça. Hein. Pas en France que les musiciens sont les plus mal lotis quand même. Hein. Je veux dire, il faut qu'ils aient des relais, mais toujours dans la liberté, hein. Mais des relais pour qu'on découvre ah bah tiens ça existe, ah bah tiens ça c'est pas mal, c'est qui, ah bah on connaît pas, ah bah c'est ça quoi c'est ça aussi je pense la fonction d'une émission comme la nôtre dans une radio associative.
2: Oui, il me reste 3 minutes, Eric, et je vais en profiter au maximum pour profiter de ta présence parmi nous. C'est toujours un plaisir de te recevoir à RFL 101.
0: Partagé.
2: Il y a aussi, en fait, aussi les 100 ans de la radio, tout court. C'est-à-dire, il y a 40 ans
1: du
2: média radio associatif, et puis aussi les 100 ans. Cet outil, un petit mot sur cet outil de radio par rapport à d'autres médias. Est-ce que la radio, va avoir toujours son espace, puis c'est le média le préféré des Français, est-ce qu'il y aura toujours cet espace malgré cette technologie Internet, le smartphone, plusieurs contraintes ?
0: C'est un média formidable. Ça introduit une espèce d'intimité, une proximité avec la personne qui est, j'allais dire, au bout du fil. Il faut absolument que ça se pérennise. Mais c'est très, très aléatoire, hein, parce que je crois pas aussi pas mal. Souvent, je me dis, je suis pas capable d'identifier, de parler d'un film ou d'un disque que j'ai entendu il y a 8 jours. Mais c'est simplement, on a un petit cerveau, hein, qui a une capacité limitée d'absorption. Ça introduit des contraintes. Les nouvelles technologies introduisent des contraintes qui font que il n'y a plus qu'à espérer. Hein,
1: Je vis avec quelqu'un qui met la radio, c'est le premier geste qu'elle fait le matin. Hop, elle met la radio. C'est bon, ça fait partie de l'univers, de la vie, etc. Après.
2: Bah en tout cas, merci à tous les bénévoles, parce que les radios associatives et la RFL 101, ils fonctionnent essentiellement avec des bénévoles. Et puis aussi le plaisir et d'avoir cette passion. Merci Eric pour ce que tu as fait, pour ce que tu fais.
0: Merci à toi, Abdel.
2: Et merci à Thierry aussi des émissions de jazz se rouler avec nos partenaires comme le Petit Feu Chaud, comme d'autres structures.
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2: Merci à RFL 101. Vive RFL 101 et à très bientôt.

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